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8: 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La preuve, c'est l'université, la rénovation de la grande mosquée, sociale, l'existant, des milliers de personnes qui viennent de Thiaba Bioyo. Comme le régime là, qu'est-ce qu'il attend pour voir ce qu'il a besoin pour Touba? Moi, c'est mon problème avec Touba pour le Sénion.
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8: 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Et ce que tu sais, c'est la gestion de la cité. Il n'y a pas de bouger.
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8: 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Oui. Mais, tu l'as fait bonne fois. Nous l'avons fait, nous l'avons fait comme Niwa Dar Salaam, nous l'avons fait dans l'Abdi. Il l'a fait dans l'Almette, il l'a fait. Et si tu l'as fait, comment il s'est fait? 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